0: Amis auditeurs, bienvenue à l'écoute de ce programme. Le chant et la musique unissent nos cœurs à ceux de nos frères et sœurs et à celui de Dieu. Le pape l'a affirmé dans sa catéchèse lors de l'audience générale de mercredi 19 août, consacrée au sixième chapitre de la Constitution Sacrosanctum Concilium. L'actualité de l'Église nous conduira également au Tchad et en République démocratique du Congo. L'actualité politique et sociale sur le continent africain concerne notamment la crise sanitaire due au virus Ebola, le lancement de la campagne électorale au Nigeria ainsi que du crash d'un hélicoptère au Kenya. Bienvenue encore une fois à l'écoute de ce programme que nous commençons avec les activités du pape.
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0: La musique sacrée est une partie intégrante de l'action liturgique. Le pape l'a affirmé dans sa catéchèse basée sur la constitution conciliaire Sacrosanctum Concilium lors de l'audience générale mercredi 19 août. Dans la liturgie, affirme le Saint-Père, chanter et jouer signifie prier en harmonisant son cœur avec celui de ses frères et sœurs et avec Dieu dans la participation active au mystère célébré. Augustine Asta.
2: La tradizione musicale della Chiesa costituisce un tesoro d'inestimabile valore.
3: La tradition musicale de l'Église universelle constitue un trésor d'une valeur inestimable qui l'emporte sur les autres arts, affirme le pape. Chanter, c'est donc prier, c'est accorder sa voix à celle des autres et tourner ensemble son cœur vers Dieu. Saint Augustin le résume en trois mots, cantare amanti es. Le chant est l'expression de l'amour. Mais le chant est aussi un instrument de communion. La symphonie des voix dépasse les différences et unit les fidèles dans une même louange.
2: La musique sacra sera tanto più santa.
3: La musique sacrée sera d'autant plus sainte qu'elle sera en connexion plus étroite avec l'action liturgique, en favorisant l'unanimité ou en rendant les rites sacrés plus solennels, explique encore Léon XIV. L'un des thèmes chers à la réforme conciliaire, ajoute-t-il, est celui de l'inculturation, notamment dans le domaine de la musique sacrée. Les traditions musicales des différentes cultures doivent être prises sérieusement en considération puisqu'elles font partie intégrante de la vie religieuse et sociale des peuples. La réflexion sur la musique sacrée rejoint enfin, note l'évêque de Rome, la tradition des pères de l'Église qui tenait le chant liturgique en haute estime comme symbole de communion ecclésiale.
2: Symbole de la communion ecclésiale.
0: Toujours mercredi, le Saint-Père a nommé le père Mariusz Kasperski, actuellement supérieur de la communauté des Oblats missionnaires de Marie Immaculée à Toamasine et curé de la paroisse Sainte-Eugène de Masno à Tsaraonemnan, évêque auxiliaire de l'archidiocèse de Toamasine à Madagascar, et lui a confié le siège titulaire de Burka. Monseigneur Mariusz Kasperski est né le 15 août 1963 à Olsztyn, dans l'archidiocèse de Poznan, en Pologne. Il a fait ses études de philosophie et de théologie au grand séminaire de la Congrégation des Oblats missionnaires de Marie Immaculée à Obra, en Pologne. Il a prononcé ses vœux perpétuels le 8 septembre 1991. Il a été ordonné prêtre le 21 juin 1993 à Obra. Après son ordination, il a été vicaire de la paroisse Saint-Stanislas Kostka à Lublinek, en Pologne. En 1995, il a été envoyé comme missionnaire à Madagascar, où il a occupé plusieurs fonctions. Depuis 2023, il était supérieur de la communauté des Toamasine et curé de Sainte-Eugène de Masno à Tsaraonemnan. L'évêque de Butembo-Beni dans la province du Nord Kivu, dans l'est de la République démocratique du Congo, Monseigneur Melchisedek Sikuli, invite les fidèles catholiques et les personnes de bonne volonté à redoubler d'efforts pour arrêter la propagation de la maladie à virus Ebola. Jean-Baptiste Malenge Kalunzu.
4: L'évêque de Butembo-Beni a décidé la suspension des grandes assemblées et des sessions des chorales, des rassemblements des mouvements d'action catholique et leurs déplacements de paroisse en paroisse. L'évêque suspend aussi la présence du corps du défunt dans les églises lors des messes des funérailles. Monseigneur Sikuli recommande en outre l'installation de lavabos ou des points d'eau aux différentes portes d'entrée des églises, sanctuaires, chapelles et autres lieux de réunion ou de services liturgiques. Il y aura à chaque fois lavage des mains avec du savon ou désinfectant. L'évêque de Boutembo-Béni recommande aussi d'organiser bien adéquatement seulement après la communion la remise de la quête ou la collecte des offrandes. Le diocèse de Boutembo-Béni est confronté pour une deuxième fois à l'épidémie du virus Ebola. Entre 2018 et 2020, déjà, l'évêque avait déployé de l'énergie pour sensibiliser la population, l'éduquer à un comportement conséquent. L'évêque reprend la même éducation en 2026. N'est pas contaminer les autres, voilà le défi lorsqu'on est atteint soi-même. L'évêque craint même le confinement.
5: Je demande qu'on soit responsable, qu'on soit conscient du danger qu'il y a et qu'on n'expose pas la communauté à une épidémie qui n'épargne personne. Et personne ne sait où, quand et comment il a été contaminé. Mais ce qu'on nous demande, c'est simple, c'est respecter les mesures barrières, le lavage de mains et avoir des produits qu'il faut.
4: Jean-Baptiste Malengue Kalunzu pour Radio Vatican.
0: Au Tchad, le centre des jeunes Don Bosco du diocèse de Doba a abrité du 10 au 15 août les travaux de l'école pastorale organisée par la province nationale des Salésiens regroupant 130 jeunes venus de 5 pays. Les détails avec Edouard Takadji.
6: Placé sous le thème « Synodalité ecclésiale, quelles sont ses implications dans la pastorale ?» Cette école pastorale organisée par la province nationale des Salésiens au centre de jeunes Don Bosco du diocèse d'Oba a regroupé 130 jeunes venus du Gabon, du Cameroun, de la Centrafrique, de la Guinée équatoriale et ceux du Tchad. Cette rencontre a permis aux jeunes de se brasser, se connaître, d'échanger leur expérience, mais surtout se nourrir spirituellement à travers l'enseignement du thème sur la synodalité ecclésiale avec ses implications dans la pastorale retenue pour les travaux de cette école. Les responsables et délégués provincial pour la pastorale des jeunes salésiens en Afrique centrale, Père Wusto Herman Pelayo, s'est dit ravi de la tenue de cette rencontre.
7: Les jeunes se sont donnés par rapport à ce que nous sommes venus faire. Tout s'est bien passé en regroupant ici ces jeunes, une manière de vivre vraiment les retombées de ce synode.
6: Quelques jeunes participants à cette école pastorale apprécient et partagent ce qu'ils ont vécu durant la rencontre.
8: La joie de partager nos cultures, surtout formation, a permis à ce que tout le monde soit vraiment à l'aise. Et aussi, dans l'après-midi, nous faisons les activités culturelles où chaque présence montre également sa culture.
9: Avec cette formation, nous avons donné beaucoup plus de lumière à nos différentes situations. On a pu inclure la synodalité dans nos vies et dans nos actions. Tout le monde était comme une grande famille. Il n'y a pas eu de barrière linguistique.
10: Nous seuls, on peut faire la pastorale. Mais il est important de notifier que c'est ensemble que nous faisons la pastorale.
6: Edouard Takadji Ndjamena, pour Radio Vatican.
0: Au Bénin, la sauvegarde de la création se fait à travers la gestion de l'usage des sachets plastiques dans le cadre du projet écologique Pèlerinage d'Assazoumé Zéro Sachet. Ce projet est directement porté par la Fondation Cardinal Bernardin Gantin, en partenariat avec la Conférence épiscopale pour le pèlerinage du 21 au 23 août à la grotte Notre-Dame d'Arigbo. Il a pour objectif faire de l'édition 2026 de ce pèlerinage un modèle de foi, de responsabilité citoyenne et de protection de la création. Dans une interview qu'il a accordée aux médias du Vatican, le recteur du sanctuaire, le père Fortuné Badou, affirme que ce projet est vécu comme un acte spirituel et un enjeu pastoral majeur pour l'Église du Bénin. Selon lui, il répond à une urgence à la fois logistique, esthétique et pastorale. On l'écoute.
11: C'est une joie pour moi en tant que recteur de ce sanctuaire, parce que ça fait des années que je me bats pour le respect de l'écologie en ce lieu saint. Je me battais beaucoup pour que le reboisement, pour qu'il y ait zéro sachet, qu'il y ait vraiment une certaine propreté en matière des déchets non biodégradables sur le site. La Fondation Cardinal Bernardin Gantin, cette année, a pris la chose en main pour dire nous allons supporter, nous allons promouvoir, nous allons porter loin cette ambition que vous avez, cher père recteur, pour que le pèlerin, les pèlerines sachent que l'environnement est fondamental pour leur survie.
0: Dans ce contexte, quelles sont les mesures pratiques que le sanctuaire entend mettre sur pied pour préserver l'environnement?
11: Fondamentalement, c'est que nous avons demandé aux pèlerins de venir avec le moins de sachets possible. Dans notre pays, il n'y a pas de structure de production des sachets biodégradables. Alors, nous avons opté pour les papiers, se servir dans ces papiers-là pour les objets qu'on achète et puis les sacs réutilisables pour que chacun puisse utiliser la même chose plusieurs fois et non utiliser et jeter. Ceux qui fabriquent de l'eau dans des sachets On les a sensibilisés pour qu'ils viennent le moins possible. Il y a des points d'eau où nous pouvons nous servir en utilisant les gobelets pour nous ravitailler, boire et utiliser plusieurs fois. Quand nous voulons manger, que nous puissions utiliser les assiettes réutilisables et non les jetables.
0: Quel appel lancez-vous aux pèlerins pour que ce projet environnemental soit une réussite durable?
11: Si on croit en Christ, qui est le maître de la vie et qui nous invite à préserver l'environnement par obéissance à sa parole, je me fais écologiste pour que tout autour de moi soit sain et sain de corps et sain d'esprit. C'est pour cela même qu'on a prévu au cours du pèlerinage des temps de confession, donc de ressourcement spirituel, mais aussi de purification intérieure. Donc extérieur, notre corps, notre environnement, mais notre âme aussi. Tout ça est pris en compte pendant ces 3 jours du pèlerinage. Et c'est un moment de fraternité, de convivialité, de savoir que je ne suis pas seul. Je suis fils, je suis fille de la Vierge Marie, je suis fils et fille de la même Église, je suis fils, je suis frère et sœur d'autres en humanité. Et je pars toujours de l'humanité pour arriver à la foi.
0: C'était le père Fortuné Badou, recteur du sanctuaire Notre-Dame d'Arigbo à Dassazoumé, au Bénin.
12: Dans quelques instants, l'actualité sociopolitique.
0: Le coup d'envoi officiel de la campagne électorale pour la présidentielle et les élections législatives de la Chambre des représentants au Nigeria a été lancé le mercredi 19 août. Les scrutins sont prévus pour le 16 janvier 2027. Les détails avec Isiaka Adegboye.
13: L'actuel président du Nigeria, Bola Tinubu, du Congrès des progressistes APC, ses deux principaux opposants, l'ex-vice-président du Nigeria, Atiku Abubakar, du Congrès démocratique africain ADC, l'ex-gouverneur de l'État d'Anambra, Peter Obi, du Congrès démocratique du Nigeria NDC, devront convaincre plus de 100 millions d'électeurs nigérians pour espérer remporter le scrutin présidentiel prévu le 16 janvier prochain. Le Nigeria est secoué par des multiples crises sécuritaires impliquant des djihadistes, que les 3 principaux candidats doivent apporter leur expertise puis mettre un terme. Outre l'insécurité, le basculement dans la pauvreté amorcée avant les Tinubu se poursuit pour des millions de personnes et selon la Banque mondiale, plus de 60% des Nigériens vivent désormais sous le seuil de pauvreté contre 40% en 2019. L'opposition s'appuie désormais sur la récente victoire du gouverneur de l'État d'Oshun dans le sud-ouest du Nigeria, Ademola Adeleke, le week-end dernier, qui a défait le candidat du parti au pouvoir comme une source de motivation pour espérer remporter le scrutin présidentiel. Isheka Deboye, Abuja, Radio Vatican.
0: Par ailleurs, l'Agence nigériane de lutte contre les stupéfiants a annoncé l'arrestation d'un influenceur soupçonné d'être impliqué dans un réseau international de trafic de drogue après la saisie par les autorités de 184,5 kg de cocaïne destinée à être acheminée au Royaume-Uni depuis la ville de Lagos. Au Kenya, un hélicoptère transportant des touristes s'est écrasé mercredi dans le centre du pays et aucun des occupants n'a survécu. L'autorité kenyane de l'aviation civile a confirmé l'accident, précisant qu'il s'était produit mercredi à 9h13, soit 6h13 GMT, près du mont Ololokwe, à environ 250 km à vol d'oiseau au nord de Nairobi, la capitale. Plusieurs dizaines de personnes sont mortes mardi dans un glissement de terrain dans une mine d'or artisanale dans l'ouest de la Centrafrique, à la frontière avec le Cameroun. Le haut commissaire des droits de l'homme de l'ONU a appelé mercredi les autorités zambiennes à cesser les arrestations arbitraires d'opposants après des interpellations survenues en marge de la réélection du président sortant Hakainde Hichilema pour un deuxième mandat. L'épidémie d'Ebola en République démocratique du Congo est loin d'être maîtrisée, a alerté mardi Tedros Adhanom Ghebreyesus, le directeur général de l'Organisation mondiale de la santé, tout en mettant en garde contre un risque élevé de propagation internationale.
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0: Chers amis, c'est la fin de ce programme que Marie-Josée Mwando-Boisboalo a eu le plaisir de vous présenter. Au revoir et à très bientôt à l'écoute de nos prochaines éditions. 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
1: Un effondrement dans une mine d'or illégale de Centrafrique fait des centaines de victimes. Le site aurifère est exploité par des entreprises chinoises et burkinabées. Témoignage à suivre du vicaire général du diocèse de Boire, situé non loin de cette mine de l'ouest du pays. Il reviendra sur les conditions de ce drame. Alors que l'Ukraine subit toujours le feu des bombes russes, 12 morts à Kiev ce matin, les appels à organiser des élections se sont multipliés dans le pays, en particulier ceux de l'ancien ministre de la Défense, mettant la pression sur Volodymyr Zelensky. À la une de ce journal également, le grand plan social annoncé par le Premier ministre britannique Andy Burnham. Il compte offrir un toit à tous les sans-abri d'ici Noël. Et puis dans notre dossier, retour ce matin sur les vertus du dialogue interreligieux. Lors de son étape à Metz fin septembre, le pape Léon XIV présidera une rencontre avec des leaders d'autres religions. Notre invité ce matin, l'islamologue Ralem Bencher, le président de la Fondation de l'Islam de France.
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1: Bonjour, le drame de l'orpaillage illégal de nouveau à l'actualité ce matin. La République centrafricaine, endeuillée par ce nouvel accident dans une mine d'or, qui s'est effondrée mardi après-midi à Zamboy, dans l'ouest du pays. Le site se trouve non loin de la frontière avec le Cameroun. Les conditions de la catastrophe sont encore floues, mais le bilan annoncé déjà très lourd. Plus de 100 morts, peut-être trop 400 et des dizaines de personnes toujours disparues. Je vous propose d'écouter le père Marcello Bartolomei, missionnaire carme en Centrafrique depuis 44 ans. Il est le vicaire du diocèse voisin de Boire et nous explique les conditions qui ont mené à cette catastrophe.
3: Et il y a eu cet effondrement à cause donc soit de la pluie. La mine se trouvait en bas d'une grande, presque une montagne de terre, et en bas une grande, grand trou où il y avait donc cette mine d'or où on creusait même on faisait des tunnels pour rentrer chercher l'or. Et il fallait aussi avoir des torches parce qu'à l'intérieur, il n'y a pas de lumière. Cela, ce n'est pas une chose qui nous surprend complètement parce que c'était des lieux très dangereux pour la recherche d'une façon sauvage de l'or, exploité surtout par des entreprises chinoises et aussi du Burkina Faso, dans un endroit où il n'y a aucune protection, aucune attention à la vie de ces gens-là qui vivent dans ce nouveau village qui s'est créé justement à cause de la recherche de l'or.
1: Le père Marcello Bartolomei, vicaire du diocèse de Boire en Centrafrique, interrogé par Myriam Sandouno. Rappelons qu'il y a tout juste 4 mois aujourd'hui, le pape Léon XIV, depuis Sao Rimo, dans le nord de l'Angola, dénonçait l'exploitation des richesses naturelles de l'Afrique aux mains d'intérêts privés et au détriment des populations et des milieux naturels. Un peu plus au nord de la Centrafrique, au Soudan, la guerre civile continue de déchirer le pays. Le conflit oppose toujours l'armée régulière aux paramilitaires des FSR, les forces de soutien rapide. Une guerre meurtrière qui prend depuis quelques semaines un nouveau visage avec la multiplication des attaques de drones. Une ONG, Euromed Human Rights Monitor, recense plus de 100 morts de cette façon entre le 22 juillet et le 14 août. Les précisions d'Augustine Passy.
4: Cette ONG basée à Genève précise que ce chiffre correspond à un bilan initial. Elle rappelle aussi que la récente escalade entre les forces armées soudanaises et les forces de soutien rapide s'inscrit dans un contexte plus large, puisque l'ONU a recensé plus de 1000 morts durant les 5 premiers mois de l'année. Alors que la guerre est entrée en avril dans sa 4e année, les assauts passent de plus en plus par les airs avec un recours accru aux drones. Le front s'est en effet stabilisé depuis que l'armée a repris le contrôle de Khartoum en mars 2025. Euromed Human Rights Monitor réclame en outre une enquête sur l'attaque qui a visé Arada au sud-ouest d'El Obeid le 14 août. Quelques 4250 civils ont été jetés sur les routes. Le 19 août, l'Organisation internationale pour les migrations a estimé que les combats combinés aux inondations ont contraint plus de 200 000 civils à quitter leur foyer depuis fin 2025. Augustine Passy pour Radio Vatican.
1: Les autorités du Liban invitées à Paris au mois de septembre pour une réunion préliminaire à une conférence internationale en soutien à l'armée libanaise. Cette conférence devait se tenir au mois de mars dernier dans la capitale française, mais avait été reportée après que le Hezbollah a entraîné le pays dans la guerre en ciblant Israël en soutien à l'Iran. Le président libanais Joseph Aoun est lui ce jeudi à Rome. Il sera reçu ce matin en audience au Vatican par le pape Léon XIV qu'il avait accueilli à Beyrouth au mois de décembre dernier. Joseph Aoun qui rencontrera ensuite les autorités italiennes. L'un des dossiers clés est le maintien de la FINUL, la force de l'ONU, ou son remplacement par une force internationale pour éviter qu'Israël poursuive son occupation du Liban Sud. De nouveaux bombardements nocturnes à Kiev et sur sa région qui font au moins 13 morts, dont 12 dans la capitale ukrainienne ces dernières heures. Son maire a décrété une journée de deuil qui aura lieu demain. Côté russe également, les frappes ukrainiennes en profondeur se multiplient. Le maire de Moscou a annoncé ce jeudi matin sur Telegram que 250 drones avaient été lancés en direction de la capitale depuis hier soir, la majorité ayant été interceptée. Le 15 août dernier, le pape avait confié les peuples ukrainiens et russes à la protection de la Vierge Marie. L'Ukraine, où suite à la confirmation par le Parlement des nominations présidentielles à la Défense et aux Affaires étrangères, le chapitre Mikhaïlo Fedorov semble se clore. Si les manifestations de soutien à l'ancien ministre de la Défense ont révélé un dynamisme démocratique que la guerre n'a pas entravé, les appels répétés de sa part à l'organisation d'élections laisseront des traces pour le pays et pour le président Zelensky. Les précisions de notre correspondante Emmanuel Chaz.
5: L'Ukraine, toujours en guerre, se réveille après plus d'un mois d'incertitude politique avec un ministre de la Défense confirmé par le Parlement. Yevhen Mara remplace officiellement Mikhaïlo Fedorov et devient le cinquième ministre de la Défense du pays depuis l'invasion à grande échelle. Mais ces dernières semaines, les manifestations en soutien à Mikhaïlo Fedorov ainsi que l'intéressé lui-même ont mis en lumière des divergences entre le populaire ex-ministre et Volodymyr Zelensky. Mikhaïlo Fedorov a dénoncé un système malade qui n'est pas réformé et a appelé à organiser des élections, processus impossible sous la loi martiale pour des raisons de sécurité. Après ces déclarations, le Parlement ukrainien a préféré opter pour le choix présidentiel en confirmant Mara, un vote de confiance pour Volodymyr Zelensky, mais qui vise surtout à ne pas déstabiliser davantage un pays en pleine guerre. Reste de ces semaines de crise une image écornée de Volodymyr Zelensky qui, en se séparant de son très populaire ex-ministre, s'est rendu impopulaire auprès d'une partie de l'opinion, tout en transformant l'un de ses alliés de longue date en rival politique. Emmanuel Chaz, Kiev RFI pour Radio Vatican.
1: L'Ukraine toujours minée par des scandales de corruption. Le président ukrainien a limogé hier Irina Moudra, l'une des plus hautes responsables de son cabinet. Elle est soupçonnée dans une affaire de blanchiment d'argent. Dans son dernier classement, l'ONG Transparency International classe l'Ukraine à la 104e place sur 182 pays. Les États-Unis suscitent l'irritation du Pakistan. L'ambassadeur américain en Inde a qualifié le Cachemire, territoire contesté, de partie intégrante de son rival indien. Islamabad dénonce des propos factuellement erronés du diplomate et a convoqué ce matin le chargé d'affaires américain au Pakistan. L'Inde et le Pakistan qui se disputent la souveraineté du Cachemire depuis la partition de l'Inde britannique en 1947. Partons au Royaume-Uni où le Premier ministre Andy Burnham s'attaque au mal-logement. Fort de ses succès lorsqu'il était le maire du Grand Manchester, le travailliste a promis d'offrir un toit à toute personne qui dort dans la rue d'ici Noël. Pour cela, le patron de Downing Street a dévoilé une enveloppe d'urgence de près de 420 millions d'euros et demandera aux collectivités locales et aux associations de participer à cette campagne. Allons de la correspondance de Jean Jaffré.
6: Lors de son entrée au 10 Downing Street, Andy Burnham s'était fixé comme priorité de mettre fin au scandale de gens qui dorment dans la rue. Selon l'ONG Shelter, en 2025, 382 000 personnes n'avaient pas de domicile permanent. Le plan prévoit la construction ou l'aménagement de 1000 logements permanents au cours des trois prochaines années. Lors de la présentation de son plan dans le nord-est de l'Angleterre, Andy Burnham a lancé un appel aux organisations charitables et associations confessionnelles pour qu'elles s'engagent dans cette campagne. Le financement permettra aussi d'offrir la possibilité de renforcer les services de psychiatrie et d'aide pour lutter contre les addictions à l'alcool et aux drogues. Le Premier ministre a remarqué que les gens qui sont sans domicile fixe coûtent cher à l'État parce qu'ils doivent souvent être hospitalisés en urgence et occupent des lits dans les hôpitaux. Des associations ont exprimé un soutien prudent à ce plan, tout en rappelant que près de 178 000 enfants vivent dans des hébergements temporaires inadaptés. Long Jean Jaffré, Radio Vatican.
1: Voilà, avant de passer à notre dossier, chères auditrices et chers auditeurs, écrivez-nous pour nous partager ce que vous pensez de notre travail, de nos journaux en particulier. C'est important pour nous de mieux vous connaître. Vous pouvez nous contacter à cette adresse français-sans-la-cédille@vaticannews.va. Lors de son tout prochain voyage apostolique en France, fin septembre, Léon XIV, parmi ses nombreux rendez-vous, présidera une rencontre interreligieuse à Metz. Ce sera dans la matinée du lundi 28 septembre. Pour l'Église catholique, le dialogue interreligieux, fruit du Concile Vatican II, enrichi au fil des années et des enseignements des papes, reste un moteur de fraternité et de paix. Un dialogue qui fait tomber le mur de la peur, qui divise la pensée, éloigne de la réalité, génère parfois des réactions impulsives jusqu'à une violence insensée. À l'inverse, la culture de la rencontre ouvre un chemin vers la réconciliation. C'est ce qu'écrivait notamment Léon XIV dans son encyclique Magnifica Humanitas. Dans les sociétés polarisées, marquées aussi par des vagues de violence de matrice islamiste, le dialogue interreligieux est plus que jamais nécessaire. C'est ce que nous explique notre invité ce matin, le philosophe musulman Ghaleb Bencher. Il est le président de la Fondation de l'Islam de France.
7: L'importance du dialogue interreligieux pour apaiser et les cœurs et les tensions, aussi bien en Europe qu'en France particulièrement, mais aussi de par le monde. Il ne peut pas y avoir une paix juste, durable, honorable, véritable entre les peuples si pris individuellement les membres de ces nations, de ces peuples, de ces communautés, de ces groupes humains n'entreprennent pas une véritable conversion, une conversion à ce qui est essentiel, leur respect scrupuleux de la vie humaine et le fait de se conformer à l'enseignement d'amour, de bonté et de miséricorde.
8: Vous citez des valeurs, paix, miséricorde, amour, bonté, elles ne sont pas exclusives, chrétiens et musulmans les partagent. Alors, sur cette base, comment combattre les tentatives de division ?
7: Il faut davantage d'éducation, d'instruction, d'acquisition du savoir, de connaissances et le rôle des dignitaires religieux de souligner que par l'éducation, l'éducation dans les familles, l'éducation des fidèles, le fait de leur ouvrir le cœur à ces valeurs qui sont dans la tradition monothéiste, abrahamique, judéo-islamo-chrétienne, qui doivent être la voie à suivre, et il n'y a pas de paix véritable si on ne tient pas compte de cette diversité de culture, d'approche, de vision du monde, parce que les croyants, de deux choses l'une, ont à leur disposition. Soit cette diversité a échappé à l'omnipotence divine et à son omniscience, et ça pose un sérieux problème théologique, soit elle est un projet de Dieu pour les croyants de s'enrichir mutuellement, parce que l'on aura toujours à s'enrichir de la part de mystère que recèle autrui, qui est récipiendaire du souffle divin et réceptacle de cette effusion d'amour, de bonté, de miséricorde qui émane continuellement de lui.
8: Lorsqu'on regarde le monde d'aujourd'hui, ces fractures profondes, ces divisions, les violences auxquelles nous assistons chaque jour, on ne cesse d'entendre qu'on n'assiste pas à des conflits religieux. Or, à bien y regarder, on observe que souvent la religion est présente au cœur de ces violences.
7: Parce que malheureusement, l'homme, d'une manière générale, dans sa faiblesse, parfois dans son arrogance, a besoin de sacraliser sa violence. Et pour pouvoir le faire, il trouve l'habillage confessionnel à sa volonté de puissance et à cette inclination pour la violence et à cette idéologie de combat dit sacré. Hélas, ce qui se passe de par le monde et ce que nous, autres humains, avons bâti dans une longue et lente maturation de l'humanité avec un droit international qui finalement est bafoué par des illuminés et tout particulièrement par celui qui pense qu'il n'a comme seule morale sa propre volonté. Et c'est pour ça qu'il faudrait savoir que les traditions religieuses, dans leur essence, ne peuvent pas et ne doivent pas être perverti, avili par l'utilisation comme étant le sacrilège suprême qui est de ne pas respecter la vie qui est un don divin et qui doit être plutôt, elle, sacralisée et non pas la violence.
1: Interrogé par Jean-Charles Puzolu, l'islamologue Ghaleb Bencher était ce matin l'invité de Radio Vatican. Ainsi s'achève ce journal. Merci pour votre fidélité. L'information reviendra à 13h en direct de Rome. Je vous souhaite d'ici là une excellente journée.

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1: Contempler le don de la vie et chérir la terre qui la soutient, le message du pape pour la prochaine journée mondiale de prière pour la sauvegarde de la création dévoilée ce jeudi. Léon XIV revient dans ce message sur les racines des conflits et de l'exploitation de la création. Un obstacle à la paix, nous y revenons en détail au début de ce journal. La création malmenée par l'extraction illégale, illustration dramatique avant-hier en République centrafricaine. Avec cet effondrement dans une mine d'or illégale, les victimes se comptent par centaines. L'orpaillage sauvage dans le pays qui n'est malheureusement pas suffisamment encadré, nous expliquera le vicaire général du diocèse de Boire, un diocèse situé non loin de la catastrophe. Et puis dans ce journal également, retour dans la bande de Gaza où rien n'est réglé, à commencer par la catastrophe humanitaire. Plusieurs services médicaux alertent sur de nouveaux cas aigus de malnutrition, touchant en particulier les enfants.
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1: Bonjour, le message du pape pour la prochaine journée mondiale de prière pour la sauvegarde de la création a donc été publié ce jeudi, une journée dont la 11e édition sera célébrée le 1er septembre. Dans ce texte, dont le thème est « Ils briseront leurs épées pour en faire des socs et leurs lances pour en faire des serpes » tiré du livre d'Isaïe, Léon XIV revient en particulier sur les causes profondes des conflits et de l'exploitation de la création, Myriam Sandounou.
3: Oui, Olivier, pour le pape, elle trouve leur origine dans une crise éthique et culturelle qui se caractérise notamment par la perte du sens des limites, le désir de domination, la recherche du profit immédiat et l'incapacité à reconnaître la dignité donnée par Dieu à chaque personne humaine. La vie étant sacrée, Léon XIV invite à contempler ce don et à chérir la terre qui la soutient. Ce sont là des moyens concrets de rendre gloire à notre Créateur, explique-t-il. Le pape déplore dans son message toutes ces guerres qui laissent des blessures, font des victimes, des les familles et contraint des millions de personnes à fuir leur foyer, aggravant ainsi la peur, l'injustice et la division. Léon XIV insiste donc sur le respect de la vie.
1: Merci. Et autre aspect évoqué par le Saint-Père dans ce message, Myriam, c'est bien l'interaction entre les conflits armés et la dégradation de l'environnement.
3: Oui, en effet, cela crée souvent un cercle vicieux, détruisant les écosystèmes, contamine également les ressources essentielles telles que l'air et l'eau et sape la sécurité alimentaire, favorise la pauvreté, les inégalités et de nouvelles tensions sociales susceptibles de contribuer à l'émergence de nouveaux conflits. Mais en garde, Léon XIV. L'évêque de Rome appelle à un sens de responsabilité et à construire une société pacifique. Les véritables outils pour construire la paix ne sont pas les armes de destruction, soutient le pape, mais plutôt la vérité, le dialogue, la patience, la justice et l'amour. Les blessures de la guerre et la dégradation de la terre sont donc profondément liées à l'état du cœur humain, estime le pape, qui exhorte à une conversion du cœur, car sans la transformation intérieure, la paix restera fragile et éphémère.
1: Merci Myriam. Myriam Sandounou, un message du pape à retrouver bien sûr en détail sur notre site vaticannews.va. Un message de Léon XIV qui résonne avec ce nouveau drame en République centrafricaine, celui de l'effondrement mardi d'une mine d'or illégale dans l'ouest du pays, non loin de la frontière avec le Cameroun. On dénombre pour l'heure plus de 100 morts et des dizaines de personnes disparues. Vicaire général du diocèse de Boire, non loin du site du drame, le père Marcello Bartolomei, missionnaire carme dans le pays, pointe du doigt le manque de sécurité et de prévention sur ce site de Zamboy. On l'écoute.
4: On savait déjà à l'avance que c'était un lieu où il n'y avait aucune sécurité, aucune prévention. Ce sont des lieux qui sont exploités par des entreprises étrangères comme les Chinois ou les Burkinabés qui ont peut-être reçu

0: une permission de l'État, mais qui n'ont aucune garantie pour ceux qui travaillent là-bas. Et alors, cela, c'est inévitable. Il y a eu déjà d'autres cas. Ces entreprises reçoivent peut-être une permission de l'État, mais ils n'assurent pas donc la sécurité de tous ceux qui travaillent. Ce sont des sociétés qui donc accueillent ces milliers de personnes. La plupart sont là pour la recherche de l'or, d'autres qui sont même embauchés par ces entreprises. Et en plus, il y a des personnes qui viennent pour faire du commerce, profiter et donc implanter des petites boutiques, des choses pareilles pour faire vivre aussi les personnes qui se trouvent dans cet endroit.
1: Le père Marcello Bartolomei, le vicaire général du diocèse de Boire en République centrafricaine. Les tirs d'artillerie et mouvements militaires israéliens se poursuivent dans le sud du Liban. Plusieurs villages de la région sont toujours le théâtre de combats entre Tsahal et le Hezbollah. La stabilisation du Liban au cœur du déplacement du président Joseph Aoun ce jeudi à Rome. Le chef d'État libanais qui a été reçu ce matin en audience au Vatican par le pape et les responsables de la secrétaire d'État. Il sera cet après-midi auprès des autorités italiennes. La Turquie nie sa présence sur un aéroport du nord-ouest de la Syrie. Une base militaire située dans cette province d'Idleb est bombardée mardi dernier par Israël, qui accuse Ankara de vouloir prendre pied dans le pays. Le ministre israélien de la Défense, Israël Katz, a accusé le président turc Erdogan d'entraîner son pays dans de dangereuses aventures en Syrie. Le gouvernement turc a répondu ce matin affirmant qu'il continuerait résolument de protéger l'intégralité et la souveraineté de la Syrie. Les États-Unis, eux, ont dénoncé une escalade inutile entre les deux pays. L'Iran répond aux nouvelles menaces de Donald Trump qui menaçait d'une menace économique écrasante, je cite, « si la République islamique ne se pliait pas à ses volontés, ils sont contraints de s'infliger à chaque fois une défaite plus importante pour tenter de dissimuler la précédente ». C'est le commentaire laissé ce matin sur les réseaux sociaux par le vice-ministre iranien des Affaires étrangères. Ces différents fronts feraient presque oublier la situation humanitaire toujours calamiteuse dans la bande de Gaza, où les services médicaux alertent sur les risques sérieux d'une nouvelle famine, avec de plus en plus de cas d'hospitalisation pour malnutrition aiguë. Les enfants du territoire palestinien sont particulièrement touchés. Les pédiatres de l'hôtel Al-Rantissi à Gazaville signalaient la semaine passée recevoir en moyenne 30 cas d'enfants par jour devant être hospitalisés pour malnutrition. On fait le point avec notre correspondante à Jérusalem, Valérie Ferrand.
2: Le blocus israélien imposé à la bande de Gaza continue de provoquer de nombreuses pénuries de carburant, de médicaments et de nourriture qui affectent directement le secteur médical. Les répercussions sur la santé des enfants sont particulièrement sérieuses. Les services médicaux estiment que 10% des plus jeunes sont au stade maximum de la malnutrition. Des enfants de moins d'un an pèsent actuellement 5 à 6 kilos au lieu des 10 attendus. Près de 18% des enfants souffrent par ailleurs de retard de croissance grave, ce qui met également en danger leur immunité. Ceci en raison à la fois du manque de nourriture en quantité et en qualité et par manque de diversité des produits alimentaires disponibles. En août 2025, les Nations Unies avaient déclaré l'état de famine dans la bande de Gaza. Un an plus tard, l'ONU estime que 67% de la population ne mange pas à sa faim et que 200 000 enfants et adultes sont au bord de la famine. Jérusalem, Valérie Ferron, Radio Vatican.
1: Les États-Unis suscitent l'irritation du Pakistan, un allié pourtant dans la région. L'ambassadeur américain en Inde a qualifié le Cachemire, territoire très contesté, de partie intégrante de son rival indien. Islamabad, en colère, dénonce des propos factuellement erronés du diplomate et a convoqué ces dernières heures le chargé d'affaires américain dans le pays. L'Inde et le Pakistan qui se disputent la souveraineté du Cachemire depuis la partition sanglante de l'Inde britannique, c'était en 1947. C'était l'une des images du mois de juillet qui a provoqué de nombreuses réactions passionnées en Europe. Celle de milliers de migrants à Ceuta, enclave espagnole en territoire marocain, tentant désespérément de rejoindre l'Europe. 72 000 personnes, 70 000 d'entre elles ont été refoulées. L'Espagne a annoncé ce jeudi matin la création de deux centres d'hébergement pour 1 800 migrants. Un nombre d'entre eux sont des mineurs non accompagnés. Selon le ministère espagnol des migrations, l'objectif de ces deux centres qui pourraient encore encore s'agrandir et est une solution d'hébergement et un lieu d'accueil alternatif afin que ces personnes migrantes n'aient plus à passer, je cite, la nuit dans les rues ou encore sur la plage. La Corée du Nord montre de nouveau les muscles. Pyongyang a tiré une dizaine de missiles balistiques à courte portée ces dernières heures, annonce ce jeudi l'état-major de l'armée sud-coréenne. L'annonce d'un tir de missile a également été rendue publique par le ministère japonais de la Défense. Dimanche dernier, Donald Trump avait annoncé réduire drastiquement ses exercices militaires communs avec la Corée du Sud, son allié historique, vantant au passage ses bonnes relations avec le dictateur nord-coréen Kim Jong-un, le président américain qui a laissé entendre hier qu'il pourrait rencontrer le leader nord-coréen, ce d'ici la fin de l'année. Avant de refermer ce journal, chers auditeurs et auditrices, n'hésitez pas à nous écrire pour nous partager ce que vous pensez de notre travail, de nos journaux, des critiques ou des encouragements. Nous lirons tout, c'est promis. Il est important de mieux vous connaître. Une seule adresse pour nous contacter, français-sans-cdi@vaticannews.va. Et ainsi s'achève ce journal. Merci pour votre fidélité. Prochain rendez-vous de l'information, ce sera demain matin à 8h30 en direct de Rome, bien sûr. Très bon après-midi.

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3: Seigneur, puisque tu as envoyé ton Fils sauver le monde et non pas le juger, donne-nous en abondance les fruits de la croix.
2: Letentur omnes qui sperant in te, Domine.
3: Tu as établi tes prêtres intendant des mystères du Christ. Donne-leur un cœur fidèle, sage et bon.
2: Letentur omnes qui sperant in te, Domine.
3: À ceux que tu as appelés à la chasteté en vue du royaume, donne de suivre ton Fils.
2: Letentur omnes qui sperant in te, Domine.
3: Tu as créé l'homme à ton image, homme et femme tu les créeras. Donne-leur cette grâce de l'unité.
2: Letentur omnes qui sperant in te, Domine.
3: Toi qui reçois l'offrande de ton Fils, ne condamne pas nos défunts, mais accorde-leur ton pardon.
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1: Amis auditeurs, bienvenue à l'écoute de ce programme marqué par l'audience que le pape a accordée le jeudi 20 août au président du Liban ainsi que par la publication du message pour la 11e journée mondiale de prière pour la sauvegarde de la création. Léon XIV reprend dans ce message les paroles du prophète Isaïe. Ils forgeront de leurs épées des socs de charrues et de leurs lances des serpes, qui souligne le lien direct entre les conflits armés et la dégradation de l'environnement. L'actualité politique et sociale sur le continent africain concerne la République démocratique du Congo. L'Organisation mondiale de la santé annonce l'envoi immédiat de 70 000 doses du vaccin Evverbo pour répondre à une épidémie historique et meurtrière de la maladie à virus Ebola. L'Éthiopie, où les autorités du Front de libération du peuple du Tigré accusent le gouvernement fédéral d'avoir mené une frappe de drone meurtrière sur une zone résidentielle de Mekele, la capitale régionale. Le Mali, avec le rapport publié jeudi 20 août par l'organisation Human Rights Watch, qui accuse les forces paramilitaires russes d'Africa Corps d'avoir perpétré des frappes aériennes. Bienvenue encore une fois à l'écoute de cette émission que nous commençons avec l'actualité de l'Église.
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1: Le Saint-Père a rencontré dans la matinée de jeudi 20 août le président de la République libanaise, Joseph Aoun. L'annonce a été faite dans un communiqué du bureau de presse du Saint-Siège qui souligne par la suite que le chef de l'État libanais s'est ensuite entretenu avec le cardinal Pietro Parolin, secrétaire d'État du Vatican, accompagné de Mgr Paul-Richard Gallagher, secrétaire pour les relations avec les États et les organisations internationales. Au cœur de ces discussions cordiales figurait l'accord cadre trilatéral signé à Washington le 26 juin par les États-Unis, Israël et le Liban visant à stabiliser les frontières sud de la République libanaise et à instaurer une paix juste et durable. Le Saint-Siège, tout en se félicitant de la signature de cet accord, a exprimé de vives préoccupations quant aux difficultés rencontrées dans sa mise en œuvre et a assuré de son soutien les efforts déployés à cette fin, indique le communiqué. Le 1er septembre prochain se célèbre la 11e journée mondiale de prière pour la sauvegarde de la création autour du thème « Ils briseront leurs épées pour en faire des socs ».

0: Myriam Sanduno.
1: La vie étant sacrée, Léon XIV invite à contempler ce don et à chérir la terre qui la soutient. Ce sont là des moyens concrets de rendre gloire à notre Créateur, explique-t-il. Le pape déplore dans son message toutes ces guerres qui laissent des blessures, font des victimes, déchirent les familles et contraint des millions de personnes à fuir leur foyer, aggravant ainsi la peur, l'injustice et la division. Léon XIV insiste donc sur le respect de la vie. L'évêque de Rome appelle à un sens de responsabilité et à construire une société pacifique. Les véritables outils pour construire la paix ne sont pas les armes de destruction, soutient le pape, mais plutôt la vérité, le dialogue, la patience, la justice et l'amour. Les blessures de la guerre et la dégradation de la terre sont donc profondément liées à l'état du cœur humain, estime le pape, qui exhorte à une conversion du cœur, car sans la transformation intérieure, la paix restera fragile et éphémère.
0: Au Cameroun, le diocèse de Manfé a rendu un dernier hommage à son premier évêque, Mgr Francis Tekelisengé. Les obsèques célébrées les 12 et 13 août ont rassemblé évêques, prêtres, personnes consacrées et fidèles autour de la mémoire d'un pasteur dont l'humilité, la vie spirituelle et l'attention aux plus pauvres ont profondément marqué l'église locale. Paul-Valéry Mendongo.
2: Monseigneur José Avelino Betancourt, nonce apostolique au Cameroun et en Guinée équatoriale, a présidé la messe de Requiem et les rites d'inhumation. Dans son hommage, Monseigneur Andrew Nkeya, archevêque de Bamenda et président de la Conférence épiscopale nationale du Cameroun, a salué en Monseigneur Lissingé, un pasteur humble, proche des pauvres et profondément attaché à la prière et à la recherche de la sainteté. Rappelons que Mgr Francis Tekelisengé, évêque émérite de Monfé, est décédé le mercredi 29 juillet 2026 au St. John of God Health Center de Monfé à l'âge de 87 ans. Il repose désormais dans la chapelle des évêques à la cathédrale Saint-Joseph de Monfé. Paul-Valéry Mondogo pour Radio Vatican.
0: En République démocratique du Congo, l'évêque d'Idiof, Mgr José Moko, a présidé la messe le dimanche 16 août pour la célébration du centenaire de la paroisse Sainte-Thérèse de l'Enfant Jésus de Mwilambongo. Il a rendu hommage aux missionnaires et il a exhorté les fidèles à vivre de la foi et de la charité afin de léguer à la postérité un héritage digne de l'humanité. Les détails avec Jean-Baptiste Malengue Kalunzu.
3: Mgr Moko a commencé la célébration par une bénédiction de la grotte mariale paroissiale restaurée et au cours de l'homélie, il a remercié les missionnaires jésuites qui ont évangélisé Mwilambongo et toute la région dès 1926 et qui ont donc apporté aussi la dévotion mariale. L'évêque d'Idiofa a présenté à l'assemblée les missionnaires oblats de Marie Immaculée présents avec leur supérieur provincial, le père Constant Kienge Kienge et les sœurs salésiennes de la visitation et leur supérieur provincial, la sœur Agnès Lubamboyo. L'évêque a exhorter les uns et les autres à honorer le passé glorieux de leurs confrères et consœurs missionnaires en osant grand comme le monde, comme le dit une devise chez les Oblats de Marie Immaculée. Au début de la messe, le curé de la paroisse Sainte-Thérèse de l'Enfant Jésus de Mwilambongo, M. l'abbé José Ferra, a retracé l'histoire en rappelant que les missionnaires Oblats ont pris la relève des Jésuites en 1933 et que des prêtres diocésains leur ont succédé en 1977. Jean-Baptiste Malengue Kalunzu pour Radio Vatican.
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0: Face à l'épidémie d'Ebola en République démocratique du Congo, l'OMS a annoncé jeudi la mise à disposition de 70 000 doses du vaccin Ervebo homologué contre la souche Zaïre du virus, mais pas contre la souche Boudibungio qui sévit actuellement dans ce pays. Cette allocation comprend 20 000 doses destinées à un essai clinique de phase 3 visant à évaluer l'impact du vaccin sur le virus Boudibungio et 50 000 doses pour les travailleurs de première ligne et les professionnels de santé en RDC, a expliqué l'Organisation mondiale de la santé dans un communiqué. En Éthiopie, les membres du Front de libération du peuple du Tigré, parti politique interdit par l'État éthiopien mais qui reste très influent dans la région du Nord, accusent le gouvernement fédéral d'avoir mené jeudi une frappe de drone sur une zone résidentielle de Mekele, la capitale de cet État régional du Nord de l'Éthiopie. L'ONG Human Rights Watch a accusé

0: Jeudi, des paramilitaires russes de l'Africa Corps, accompagnés des soldats maliens, d'avoir tué 9 civils, dont 4 enfants, lors d'une opération anti-djihadiste en juillet dans le centre du Mali. Dans un communiqué, l'Organisation de défense des droits humains explique que les djihadistes du groupe de soutien à l'islam et aux musulmans JNIM contrôlent depuis 2017 le village de Bombori dans la région de Mopti et possèdent une base à 1 km de là. Le 10 juillet, plus de 100 combattants de l'Africa Corps, organisation paramilitaire russe, et plusieurs militaires maliens ont investi le village à l'aube à la recherche des combattants du JNIM qui avaient quitté le village la veille selon Human Rights Watch. Marie-Joseph Ngan nous fait une lecture ciblée de l'encyclique Magnifica Humanitas du pape Léon XIV à Néondo. Elle termine avec le résumé de l'audience générale de mercredi 19 août.
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0: Chers amis, c'est la fin de ce programme que Marie-Josée Mwando-Boisboislo a eu le plaisir de vous présenter. Au revoir et à très bientôt à l'écoute de nos prochaines éditions. Laudetur Jesus Christus.

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1: Amis auditeurs, bienvenue à l'écoute de ce programme marqué par l'audience que le pape a accordée le jeudi 20 août au président du Liban ainsi que par la publication du message pour la 11e journée mondiale de prière pour la sauvegarde de la création. Léon XIV reprend dans ce message les paroles du prophète Isaïe. Ils forgeront de leurs épées des socs de charrue et de leurs lances des serpes, qui souligne le lien direct entre les conflits armés et la dégradation de l'environnement. L'actualité politique et sociale sur le continent africain concerne la République démocratique du Congo. L'Organisation mondiale de la santé annonce l'envoi immédiat de 70 000 doses du vaccin Evverbo pour répondre à une épidémie historique et meurtrière de la maladie à virus Ebola. L'Éthiopie, où les autorités du Front de libération du peuple du Tigré accusent le gouvernement fédéral d'avoir mené une frappe de drone meurtrière sur une zone résidentielle de Mekele, la capitale régionale. Le Mali, avec le rapport publié jeudi 20 août par l'organisation Human Rights Watch, qui accuse les forces paramilitaires russes d'Africa Corps d'avoir perpétré des frappes aériennes. Bienvenue encore une fois à l'écoute de cette émission que nous commençons avec l'actualité de l'Église.
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1: Le Saint-Père a rencontré dans la matinée de jeudi 20 août le président de la République libanaise, Joseph Aoun. L'annonce a été faite dans un communiqué du bureau de presse du Saint-Siège qui souligne par la suite que le chef de l'État libanais s'est ensuite entretenu avec le cardinal Pietro Parolin, secrétaire d'État du Vatican, accompagné de Mgr Paul-Richard Gallagher, secrétaire pour les relations avec les États et les organisations internationales. Au cœur de ces discussions cordiales figurait l'accord cadre trilatéral signé à Washington le 26 juin par les États-Unis, Israël et le Liban visant à stabiliser les frontières sud de la République libanaise et à instaurer une paix juste et durable. Le Saint-Siège, tout en se félicitant de la signature de cet accord, a exprimé de vives préoccupations quant aux difficultés rencontrées dans sa mise en œuvre et a assuré de son soutien les efforts déployés à cette fin, indique le communiqué. Le 1er septembre prochain se célèbre la 11e journée mondiale de prière pour la sauvegarde de la création autour du thème « Ils briseront leurs épées pour en faire des socs et leurs lances pour en faire des serpes ». Ce passage de la Bible tiré du deuxième chapitre du livre du prophète Isaïe, verset 4, évoque un temps où les nations de leurs épées forgeront des socs. Jamais nation contre nation ne lèvera l'épée, ils n'apprendront plus la guerre, transformant ainsi ceux qui détruisent la vie en ceux qui la préservent. Dans son message, Léon XIV souligne que les causes profondes des conflits et de l'exploitation de la création trouvent leur origine dans une crise éthique et culturelle qui se caractérise notamment par la perte du sens de limite, le désir de domination, la recherche du profit immédiat et l'incapacité à reconnaître la dignité donnée par Dieu à chaque personne humaine. Myriam Sanduno.
3: La vie étant sacrée, Léon XIV invite à contempler ce don et à chérir la terre qui la soutient. Ce sont là des moyens concrets de rendre gloire à notre Créateur, explique-t-il. Le pape déplore dans son message toutes ces guerres qui laissent des blessures, font des victimes, déchirent les familles et contraint des millions de personnes à fuir leur foyer, aggravant ainsi la peur, l'injustice et la division. Léon XIV insiste donc sur le respect de la vie. L'évêque de Rome appelle a un sens de responsabilité et à construire une société pacifique. Les véritables outils pour construire la paix ne sont pas les armes de destruction, soutient le pape, mais plutôt la vérité, le dialogue, la patience, la justice et l'amour. Les blessures de la guerre et la dégradation de la terre sont donc profondément liées à l'état du cœur humain, estime le pape, qui exhorte à une conversion du cœur, car sans la transformation intérieure, la paix restera fragile et éphémère.
1: Au Cameroun, le diocèse de Mamfé a rendu un dernier hommage à son premier évêque, Mgr Francis Tekeli Senge, Les obsèques célébrées les 12 et 13 août ont rassemblé évêques, prêtres, personnes consacrées et fidèles autour de la mémoire d'un pasteur dont l'humilité, la vie spirituelle et l'attention aux plus pauvres ont profondément marqué l'église locale. Paul Valéry Mendongo.
4: Monseigneur José Avelino Betancourt, nonce apostolique au Cameroun et en Guinée équatoriale, a présidé la messe de Requiem et les rites d'inhumation. Dans son hommage, Monseigneur

0: présider la messe le dimanche 16 août pour la célébration du centenaire de la paroisse Sainte-Thérèse de l'Enfant Jésus de Mwilambongo. Il a rendu hommage aux missionnaires et il a exhorté les fidèles à vivre de la foi et de la charité afin de léguer à la postérité un héritage digne de l'humanité. Les détails avec Jean-Baptiste Malenge Kalunzu.
1: Monseigneur Moko a commencé la célébration par une bénédiction de la grotte mariale paroissiale restaurée et au cours de l'homélie, il a remercié les missionnaires jésuites qui ont évangélisé Mwilambongo et toute la région dès 1926 et qui ont donc apporté aussi la dévotion mariale. L'évêque d'Idiofa a présenté à l'assemblée les missionnaires Oblats de Marie Immaculée présents avec leur supérieur provincial, le père Constant Kenge Kenge, et les sœurs salésiennes de la visitation et leur supérieur provincial, la sœur Agnès Lubamboyo. L'évêque a exhorter les uns et les autres à honorer le passé glorieux de leurs confrères et consœurs missionnaires en osant grand comme le monde, comme le dit une devise chez les Oblats de Marie Immaculée. Au début de la messe, le curé de la paroisse Sainte-Thérèse de l'Enfant Jésus de Mwilambongo, M. l'abbé José Ferra, a retracé l'histoire en rappelant que les missionnaires Oblats ont pris la relève des jésuites en 1933 et que des prêtres diocésains leur ont succédé en 1977. Jean-Baptiste Malenge Kalunzu pour Radio Vatican.
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0: Face à l'épidémie d'Ebola en République démocratique du Congo, l'OMS a annoncé jeudi la mise à disposition de 70 000 doses du vaccin Ervebo homologué contre la souche Zaïre du virus, mais pas contre la souche Boudibungio qui sévit actuellement dans ce pays. Cette allocation comprend 20 000 doses destinées à un essai clinique de phase 3 visant à évaluer l'impact du vaccin sur le virus Boudibungio et 50 000 doses pour les travailleurs de première ligne et les professionnels de santé en RDC, a expliqué l'Organisation mondiale de la santé dans un communiqué. En Éthiopie, les membres du Front de libération du peuple du Tigré, parti politique interdit par l'État éthiopien mais qui reste très influent dans la région du Nord, accusent le gouvernement fédéral d'avoir mené jeudi une frappe de drone sur une zone résidentielle de Mekele, la capitale de cet État régional du Nord de l'Éthiopie. L'ONG Human Rights Watch a accusé jeudi des paramilitaires russes de l'Africa Corps, accompagnés des soldats maliens, d'avoir tué 9 civils, dont 4 enfants, lors d'une opération anti-jihadiste en juillet dans le centre du Mali. Dans un communiqué, l'Organisation de défense des droits humains explique que les jihadistes du groupe de soutien à l'islam et aux musulmans JNIM contrôle depuis 2017 le village de Bombori dans la région de Mopti et possède une base à 1 kilomètre de là. Le 10 juillet, plus de 100 combattants de l'Africa Corps, organisation paramilitaire russe, et plusieurs militaires maliens ont investi le village à l'aube à la recherche des combattants du JNIM qui avaient quitté le village la veille selon Human Rights Watch. Marie-Joseph Nga nous fait une lecture ciblée de l'encyclique Magnifica Humanitas du pape Léon XIV à Néondo. Elle termine avec le résumé de l'audience générale de mercredi 19 août.